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0: 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Secteur des cultures, sport et vie communautaire. 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
0: Et que c'est que tu dis que tournoi, moi, je suis sur Pihoma.
1: Ah, d'avril, mais le tournoi. Avec reporté oui, nous dedans. C'est si quand nous de mes états au tournoi, les tournois minéraux, nous t'amener. J'ai d'abord mars, avril, ça, nas, malhags. Nous, l'horaire, nous sommes là. Nas, n'est des conflits d'horaire, les tournois autochtones, nous t'amener maison, j'ai d'abord. Alors, d'un yang, ou, n'amati, mon, d'un l'équipe de travail, d'un l'espoir, ça, c'est, j'ai adapté à d'un tournoi. J'ai adapté à d'un tournoi en début de saison, mais c'est gros de mes états au Québec. Le 1er au 4 octobre, c'est le tournoi mineur John Washish. Alors, dernier, tu vois, les équipes de l'extérieur, tu m'as nommé puis, Non, je pas de blouser, ça. Moi, j'ai demandé à Alors, tu amènes de l'Mozart Milan, puis Windows Helmet, la question, Windows Helmet, tu vois, tu es un peu, tu es un peu, tu es un peu, mon chargé de projet, ça, René, Janet Hervieux, et j'ai d'abord le tournoi mineur, la préparation. Et tu t'es lourd, Rémi Danim, ça, 418, 567, 47, 41. Moi, tu as un demande, on est Janet Hervieux. 418, 567, 47, 41. Alors, c'était là, Rémi Dani. Moi, tu as besoin de celles-là, donner les inscriptions. T'as humble. C'est sur l'Arménie, ça, le 21 septembre. On de l'Arménie, j'ai dit, on doit compléter les équipes. Après ça, l'Arménie, j'ai dit, de maintenant, mais la publication de l'horaire. L'Arménie, en début de semaine, on regarde le tournoi de route. Puis, dans c'est de pas fait tout le tournoi mineur. Puis, mais jusqu'au milieu de Chestnut, mais cette année, mais en début de saison, ça va être une première pour peut-être que tu connais, mais c'est sûr, tu es au démégote, mais dans le même milieu, l'année prochaine, ça, même la fin de semaine de l'action de grâce, on ramène cette année, on est dans un conflit avec un employé, un conflit de mariage, on va attendre le tournoi mineur. C'est malin car va encore des niveaux de ça. On est encore devant ça au delà d'une semaine. Moi, on met l'année prochaine, ça va être renommé la fin de semaine de l'action de grâce dans le tournoi. Donc, les marines sont nous dedans, puis on est dans la préparation, même pendant le tournoi. On est là, tu vas tourner, on est nous retenant en direct sur la Internet, puis samedi, dimanche, nous donnons. Après ça, tu as donné des tirages à tous les jours. Le vendredi, nous avons donné un tirage de rondelles, mais dans comme on a noir la rondelle, t'es d'autres mouvements. Aurélien, c'est une rondelle des prix. Donc, c'est l'année, il y a des prix par le guide, tu vois, les mouvements. Malgré tout, le tirage est tout de mat samedi. Un carcadonné, donné, nous passons à un commanditaire, mais autant, on est, le voyage de l'Est, on est des Kobo. Et là, c'est un voyage à Walt Disney. Puis, on est, un rabbiné, mais on est là, 1000 pièces, on est un cagnot. Malgré 1000, ça t'est ni là, 1000 piastres en argent, non, mais l'autre, ça peut être là. Malgré un kit négatif de voyageur, les bagages, ils tournent, maintenant, les trousses de toilettage, il y a des là, les toilettes de voyage, les gobelets, les camarades, maintenant, là, ou à Disney, non. Les magnétrons, le chargeur de cellulaire, nous tenons d'abord, peut-être, non, des abattables, là. Ben, qu'est-ce qu'on a les autres, rigolent, demandent des abattables, donc, mahon est bien, et parce que là, tu regardes de 3 000, parce que là, ils sont en prix, dès le voyage au Wallis. Mais il faut demander qu'à nous, ça. Oui, tu l'as aussi, mais ça son voyage. Oui, tu l'as aussi, mais tout à l'heure, tu sais, là, qu'il faut être des abattables, et ça. Alors, on est dans les dauses, des calottes, 20 piastres dans l'an. Alors, il y a peut-être, qu'on les a dit, mais on est qu'il y a des gens interviews. Sinon, des septembre, la page Facebook, des tournois de John Washish, Facebook, il y a notamment des les informations. Regarde, c'est un mec, il y a un mec, il y a qui m'a oui à Oegni Kalo. Le goût de nous, tout le monde, c'est que l'information de le tournoi de John Washish et
0: l'autre. 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
0: 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Au moins, c'est le moment où on ne t'a pas dit. Ni une autre chigouadine, aïe, tu es où est-ce que tu es là, tu Et que, vous avez dit, vous avez dit,
1: les parents qui viennent pour un blot, ils ont un asme de vie à tout aussi. Puis, dans le monde, ils ont un blot, ils ont un blot, ils ont un blot, le tournoi, le premier tournoi, ils ont un blot, ils ont un blot, ils ont un blot, ils ont un blot, ils ont un blot, ils ont un blot, ils ont un blot, ils ont un blot, ils ont un blot, ils ont un blot, ils ont des communautés, mais deux les ligues Hockey Québec. Puis, nous avons le tournoi en début de saison, mais nous avons boosté les gens qui sont en début de saison. Nous avons un camp de, pas de sélection, mais un camp vraiment de conditionnement physique. Puis, 3-4 matchs, mais d'autres. Puis, nous sommes en forme. Il faut que nous donnions leur début de saison à fin octobre. Nous avons dit que nous avons une ligue, c'est fin octobre, mais donc début novembre. Donc, nous avons mis l'année le tournoi en ben en forme, oui, t'as donné un loin en début de saison, mais dedans. Alors, il y a des castimades, la forme du joueur, ça. M'a dit qu'à mes deux. Ou à me dire, c'est mes deux d'or, et quand j'ai les tournois mineurs, n'a mis qu'à n'est pas samit, ben, quand on dit, quasiment, on t'a dit, ouais, c'est où ils ont dit, maman, toute la saison. Alors, il y a des gens qui ont le lien d'appartenance dans chaque équipe. Ben.
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1: Ah, bon, les gars, t'as dit, non, la stoute, il y a eu la pégoponie, pour le matin, il y a un gars de ce blague. Ah, cette semaine, je dis, je suis étonné que nous voulons pour nous qui sommes là. Puis de Prénovice, demain, nous avons la page Facebook, John Washish, le tournoi. Ben, nous avons demandé les informations, combien tu aimerais de l'inscription, combien gagne une autre. Je dis, combien nous sommes là, les finalistes. Je dis, les classes, M7, Prénovice, tournoi cette année. Je dis, les nouvelles catégories, il y a des M17, M19. On dit pour Robledgen, Boutro dans les M18, qui regardait les midgets, ben, on a 7 catégories. M7, M9, M11, M13, M15, M17, Mac, M19. Fait que cette catégorie, tu dois ça. Puis l'énergie, c'est tout le monde des miettes, ça. Puis alors là, ça va être le bienvenu, là, que sinon, les équipes de l'extérieur, à date, quand on bat, les équipes, ceux qui cherchent de l'hébergement pour les équipes de l'extérieur, ils peuvent contacter déjà l'intérieur au 418-567-4741 s'ils veulent venir participer au hockey, puis au tournoi. Puis on a de l'hébergement pour, dans les écoles. Puis la Roulignon, on va souhaiter la bienvenue à toutes les équipes de l'extérieur. Puis c'est ça, à Roulignon, on a jusqu'au 21 septembre pour le paiement complet, pour finaliser nos catégories. Puis voilà.
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1: Oui.
0: Merci hein, de te rendre disponible merci. Pour nous dire de ce qu'il en est de ton travail le poste que tu occupes c'est intervenante en sécurisation culturelle. Est-ce que tu peux nous en dire un peu plus ce que c'est ce que tu fais comme travail exactement?
1: Bon, moi je travaille pour le programme Horizon au CRC à TNQ. Ça, c'est le programme spécifique aux Autochtones Inuits. On travaille pour les aider à la réinsertion sociale, à retourner sur la communauté avec plusieurs outils nécessaires pour leur cheminement personnel. Avec la sécurisation culturelle, ben, on travaille surtout sur ce qu'ils ont besoin sur leur passé. On essaie de les aider à traverser ce chemin-là. Puis de sortir outillés, puis elles viennent sur leur communauté à leur retour.
0: Mm-hmm. Un endroit où ce que vous travaillez, est-ce qu'on peut dire que ça ressemble beaucoup à Wasiskun? C'est le même principe, presque les mêmes ressources, les mêmes outils, ça ressemble à ça?
1: Au CRC, un peu moins, mais on a une terre qu'on a acquis depuis 2019. Qu'on va là-bas, on a le tipi, le chatouane, le toupic. On essaie d'améliorer ça avec les gars, on les emmène là-bas pour la scolarisation aussi, parce qu'on a un programme de scolarisation avec eux. Les programmes se font directement là-bas. On sait que c'est plus facile pour eux de parler, de s'ouvrir, pas en étant assis dans un bureau. À la nature. On est dehors, on jase, on fait du bois, les parts de la passée. C'est comme ça qu'on se connecte avec eux. C'est plus sur la terre qu'au CAC. Ouais, au CAC, c'est plus les programmes correctionnels. Mais sur la terre, c'est vraiment la sécurisation culturelle. On va faire du traîneau à chier avec eux. On trouve toutes les choses qu'eux, ils ont besoin. On leur demande leur avis à eux de ce qu'ils auraient besoin pour se sentir un peu comme chez eux.
0: Mm-hmm. On parle des Inuits.
1: Oui, exactement. Oui, mm-hmm. Les Inuits, on a plusieurs en ce moment. Là, on en a 8. C'est difficile pour eux, justement, de se retrouver loin de leur communauté. Ils peuvent pas avoir de permission de sortie comme ils veulent, parce que ça coûte un bras. Fait que c'est sûr qu'on essaye de le plus possible de trouver du country food, de trouver des activités qu'eux autres ont besoin. On essaie d'apprendre le Inuktitut aussi. Ouais, on essaie beaucoup de se rapprocher à eux comme ça.
0: Mm-hmm. Et c'est 4 jours, hein, ben oui, c'est ça. On le dit, des fois on se trompe 2 jours parce qu'on voyage. Hein. On est ailleurs. Est-ce qu'on peut le rassemblement qui se fait ici, là, à Rawdon, il y a des intervenants, il y a des personnes ressources, il y a des partenaires. Est-ce que pour vous, c'est une première?
1: Oui, c'est la première fois que je suis choyée que ma boss m'ait choisi pour venir voir un peu de quoi ça va, ça a l'air, c'est cool, pour apporter de l'expérience à notre travail, justement, pour aider encore plus nos Autochtones, nos Inuits dans leur cheminement personnel.
0: Vous êtes arrivé dimanche, lundi?
1: Lundi. Je suis arrivée lundi, je suis partie de l'Abitibi à 8 h le matin. Je me suis perdue parce que j'étais trop contente de venir. Fait que j'ai écrit Healing Center sur Google Maps à m'emmener là-bas. La petite madame m'a dit, il n'était pas à bonne place, là. Fait que là, ben, Google Maps, ils m'ont envoyé dans un dernier chalet à quelque part ici, dans le fond, au fond du rang. Puis le monsieur dit, c'est pas ici non plus. Je dis, là, il faut que je m'en trouve, là. Mais finalement, ben, je suis arrivée pour quasiment sur l'heure du souper, là. Ouais.
0: Hier, il y a eu un cercle. On a pu vivre un
1: Le feu
0: cercle parce
1: sacré.
0: que moi, je suis arrivée à 16 h, le temps de souper, puis j'ai assisté au cercle. Depuis ton arrivée, ce que tu as remarqué, ce qui t'a marqué dans le fond, dans ce que tu as vu ou entendu, tu veux nous en dire quelques mots?
1: C'est sûr que c'est difficile. Moi, je ne suis pas quelqu'un qui est facile d'aller vers quelqu'un pour pouvoir. Bonjour, moi, c'est Jessica. Ça, c'est durant mon travail. Je suis capable de le faire, je suis à l'aise. Mais comme avec vous, votre soeur, ça a bien été, là. Mais c'est ça. Mais c'est ça. Le monde est sympathique. C'est vraiment. Surtout l'hiver, le cercle de. Ça, c'était vraiment fabuleux. C'était touchant. C'était émouvant aussi quand ils ont chanté au tambour aussi.
0: Deux, c'est les résidents.
1: Oui, exactement. C'est les résidents. C'était vraiment. Ouais, c'était vraiment touchant. J'ai vraiment aimé, comme là tantôt, il y a une madame. Je me rappelle pas. Ouais, c'est un agent de liaison à Archambault, là, elle a chanté. Tantôt dans la salle. Ah. J'ai pensé pas que je vais avoir les larmes aux yeux, là. C'est vraiment émouvant. C'est vraiment c'est de se reconnecter, justement, de savoir qu'est-ce qu'eux autres ont besoin. Tu sais, tu les voyais, hein, les résidents, ils étaient heureux, ils étaient fiers d'être là. C'est bien pour leur estime. C'est important.
0: Moi, ce que je remarque, un tel rassemblement, un tel événement entre intervenants, est-ce qu'on peut dire que c'est important, c'est essentiel pour vous?
1: Oui, c'est important parce qu'on prend les connaissances des autres aussi en même temps, tu sais, leur manière de travailler, leur manière de faire est souvent différente de la nôtre. Notre vision des choses est peut-être pas pareille, puis en écoutant les autres, ben, peut-être on devient meilleur intervenant aussi. C'est important d'être meilleur intervenant pour les résidents.
0: Et en parlant des résidences spéciales quand même, hein, on s'attache à eux, hein, c'est des êtres humains.
1: Exactement, c'est comme à ma job. C'est vraiment les résidents, c'est. Oui, ils ont eu un délit, mais c'est pas avec le délit que je travaille, c'est avec la personne. C'est pas important ce qu'il a fait. Qu'est-ce qui est important, c'est son cheminement. C'est où est-ce qu'il veut aller, parce qu'il est capable. N'importe qui veut vraiment est capable de passer au travers de beaucoup de choses, surtout de tous les traumatismes, toutes les choses de racisme, ces choses-là. C'est vraiment. N'importe qui est capable de passer au travail. C'est difficile, mais ça se fait.
0: Moi, je ne suis pas intervenante, je suis journaliste. Je ressens ce lien entre vous, les intervenants, les personnes ressources et eux. On dirait que vous êtes capable de passer par-dessus, au-delà de ce qu'ils ont fait.
1: Ben, je ne suis pas meilleure qu'eux autres. Pas parce que je suis intervenante que je suis meilleure qu'eux autres. Tu sais, moi tout, j'ai un passé. J'ai un passé, ma mère était autochtone, mais je me dis que je ne me mets pas plus haut qu'eux autres. Puis peut-être que c'est pour ça la sécurisation aussi, tu sais, qu'ils se sentent à l'aise de s'ouvrir, d'être capable de sans jugement. C'est ça qui est important. Qu'ils voient qu'il y a quelqu'un qui peut être là pour les écouter. Tu sais, on a un résident qui ça fait des années qui est sorti du CRC, nous autres, puis qui vient tout le temps, à toutes les semaines. 2 semaines, ils viennent nous dire un coucou, un petit coucou, mais il est plus là, là. Sa vie est belle, il travaille, il fait ses affaires, il a son camp dans le bois. Mais juste quand que ça va bien, quand que ça va mal, juste de voir qu'on a créé un lien assez fort pour qu'il se sente en sécurité, pour venir nous voir encore, ça, c'est une paye, là. C'est parfait. Ouais.
0: Mm-hmm.
1: C'est ça que je veux pour les autres.
0: Mm-hmm.
1: Ouais.
0: Est-ce que vous pouvez nous dire, vous, que c'est commencé depuis hier soir pour vous, vous attend par rapport à ce tel rassemblement?
1: Je veux prendre des connaissances, apporter ça à moi, sans la BTB. C'est sûr que on a encore des développements à faire un peu sur le côté sur la terre. Projet à venir, on aimerait ça pouvoir avoir beaucoup, beaucoup de choses de Wasseskun parce que c'est important. C'est vrai que les prisons sont lourdes. Sont lourdes, puis il y en a plusieurs là-dessus qui peuvent comme pas sortir de l'eau facilement. Hein. Puis ça prend une éternité avant que ça passe. Ouais.
0: La bureaucratie.
1: Oui, exactement. Mais c'est ça. Fait que tu sais, il y en a plusieurs qui, tant qu'à moi, ne devraient pas être là. Puis c'est là-dessus que j'aimerais pouvoir avoir plus de pouvoir. Je sais que j'aurais peut-être pas le pouvoir que je voudrais là-dessus, mais je voudrais tellement que ces personnes-là qui sont incarcérées pour des choses minimes, mais qui attendent et qui attendent et qui attendent, puissent s'en sortir de la route, avant que ça soit trop tard, parce que des fois, les traumatismes en prison, c'est pas super, non?
0: Mm-hmm.
1: Ça rajoute une couche. Ça va être mieux, ça.
0: Comme on dit, améliorer, accélérer.
1: Exactement. Exactement. Oui.
0: Est-ce que vous auriez eu dernière chose à rajouter avant de terminer?
1: Bien, merci de m'accueillir. Je suis contente de vous avoir connu. Hein. C'est...
0: Mm-hmm.
1: Mais c'est ça. Merci mm-hmm. beaucoup. Puis j'espère que notre séjour va continuer à être agréable comme ça a déjà commencé.
0: Oui. Alors, merci. 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Alors, encore une fois, Tanushka Madan, merci, Jessica Fred. Merci. 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Merci.

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0: 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Écoutez.

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1: Hey, Kwe, bonsoir! Bienvenue sur les ondes de Wendat FM, la radio qui vous fait jouer au bingo. Ce soir, vous jouez sur une feuille de 9 faces, vous jouez un tour continu, alors tous les jeux se jouent en même temps. Les jeux sont les suivants: les 2 lignes, la lettre Y, le tour du free, la lettre C et la carte pleine. On termine la soirée avec le jeu du moitié-moitié. Lorsque vous avez un bingo, vous devez téléphoner au 418-843-3937 et dire rapidement bingo pour qu'on puisse arrêter le jeu et vérifier votre carte. Le numéro de téléphone pour les informations, le 418-843-4116. Alors bonsoir à toute l'équipe de Bingo Wendake. Mon nom est Katia, ça me fait plaisir d'être de retour avec vous en ce beau mardi soir. Alors c'est parti tout le monde, bon bingo. On y va avec la première boule. Le G53, G53.

B10. B10. B10. Alors, pour chacun des jeux ce soir, vous pourriez gagner 400 $. Et si vous complétez la carte pleine en 51 boules et moins, le cumulatif est à 54 328 $. Alors, ça se poursuit avec le I-24. I-24.

G48. Alors, on se souvient que ce soir, tous les jeux se jouent en même temps. Les jeux sont les suivants. Alors, les deux lignes, le tour du frit, la lettre Y, la lettre C et la carte pleine. I-27. I-27.

I-30. I-30. I-30. Alors, on a une possibilité bingo.

0: Bonsoir.
1: Oui, bingo.
0: Oui, vous appelez pour quel jeu?
1: De l'une.
0: Et quel est votre numéro de prix?
1: 17,99.
0: Le 17,99. Félicitations, c'est gagnant. Passez une belle soirée.

Félicitations à notre première gagnante, gagnante du deux lignes. Alors, on va jouer maintenant tour du fruit, lettre Y, lettre C et carte pleine. Je vais nommer la 16e boule. Alors, le B9. Alors, le deux lignes a été gagné. Ce n'est plus possible de réclamer ce jeu. L'eau. Prix. Le prix de ce lot de ce jeu. Le O69. O70.

and 37 and 37 and 37. Possibilité de bingo.

continue, il n'y avait pas de bingo. Je vais tourner ma carte. Alors, je vais nommer la 22e boule. Le G49, G49, G49. Alors, on joue pour le tour du free, la lettre Y, la lettre C et la carte pleine.

0: Oui, et bonsoir.
1: Bonsoir.
0: Vous appelez pour quel jeu?
1: Pour le Y.
0: Et quel est votre numéro de free?
1: Le F-8111.
0: Le F-8111. Alors, c'est bon pour vous, madame. Félicitations et bonne soirée de bingo. On va vérifier une autre carte.

0: Bonsoir.
1: Bonsoir.
0: Allô, vous appelez pour quel jeu?
1: Le tour du free.
0: Le tour du free. Et quel est votre numéro de free?
1: Le F5942.
0: Oh yeah, F5942, c'est gagnant pour vous, madame. Félicitations. On va vérifier une autre carte.

0: Oui, bonsoir.
1: Oui, bonsoir.
0: Oh, je reconnais cette voix. Pour quel jeu vous nous appelez?
1: Pour le Y.
0: Et quel est votre numéro de free?
1: F6995.
0: Le F6995. Félicitations, passe une belle soirée.
1: Merci beaucoup.
0: Bye-bye.

0: Oui, bonsoir.
1: Bonsoir. Vous appelez pour la lettre Y?
0: Je vous écoute pour le numéro de Free.
1: F8634.
0: Le F8634, c'est bon pour vous également. Ben, c'est une belle soirée de bingo.

félicite les trois gagnants de la lettre Y et la personne gagnante pour le tour du free. Alors, il reste que le jeu de la lettre C et de la carte pleine. On est rendu à la 25e boule. Alors, on y va avec le N32. N32, N32. Alors, je répète, on joue pour la lettre C et la carte pleine. Tous ceux qui auront gagné ce soir, votre prix sera remis demain à partir de 13h à la station-service Éco-de-Wendake. De grâce, apportez votre carte gagnante et une pièce d'identité avec photo et seul le gagnant peut réclamer son prix. N38, N38, N38.

G47. G47, G47. Si vous complétez la carte pleine en 51 boules et moins, le cumulatif ce soir est à 54 328 $. Au 65, au 65, au 65.

Bingo. Non. Alors, je vais nommer le 40e numéro. C'est le I-19. I-19, I-19. Alors, on joue toujours pour la lettre C et la carte pleine. B7, B7, B7.

j'ai 57. G57, j'ai 57. Alors, on a une possibilité de bingo.

0: et bonsoir.
1: Bonsoir.
0: Alors, pour quel jeu vous nous appelez?
1: Pour le C.
0: Et quel est votre numéro de free?
1: Le F7547.
0: Le F7547, eh bien, c'est gagnant. Félicitations. On a une autre carte à vérifier.

avec une seule personne gagnante pour la lettre C. Ça se poursuit pour la carte pleine avec la 50e boule. Le B2, B2, B2. Alors, on a une possibilité de bingo.

0: Oui, bonsoir.
1: Bingo.
0: Bingo. Alors, est-ce nécessaire de vous demander pour quel jeu?
1: C'est pour la carte pleine.
0: OK, pour le plaisir, la carte pleine. Et quel est votre numéro de free?
1: Le F451.
0: Le F451. Bravo, madame. C'est le gros lot. Alors, je dois dire, je vous félicite tout d'abord, mais je dois vous dire que j'ai une autre carte à aller vérifier.
1: OK.